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1: Terminal, la trypanosomiase est caractéristique. Le sommeilleux n'est plus qu'un grabataire. Il tombe là où il se trouve, entraîné par un invincible sommeil vers une issue fatale à laquelle aucun remède.
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0: Derrière ces murs se cache un terrible secret.
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0: Un secret qui dure depuis des siècles.
2: Et vous êtes convaincu que cette lacune de l'histoire est délibérée?
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0: Et avant que cette nuit s'achève...
2: Vous n'avez pas été invité ici par hasard.
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1: Plus d'un millier d'années en Hongrie, des meutes de loups sauvages semaient la terreur dans toute la région.
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0: 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Wuling 5, la Renaissance.

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Lorsqu'il n'y a plus de place en enfer, les morts reviennent sur Terre. Zombie, une sélection René Château. Mise en scène par Georges Romero, le metteur en scène du classique de l'épouvante, La nuit des morts vivants.

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0: Bonsoir à tous, bonsoir à toutes, bien branchés, bien connectés sur la 94 de la bande FM, votre rendez-vous reggae du mercredi, tous les mercredis sur les ondes de Campus FM, votre tranche de musique jamaïcaine, un spécial big up à nos amis collègues qui ont fait l'ouverture avec nous la semaine dernière, big up Julie, Serenity Sound et toute l'équipe, Jim, Adri, big up tout le crew. Cette semaine on fait ça avec Monsieur Paulino, c'est reparti, vous connaissez le poteau, vous connaissez la radio, vous connaissez le créneau, et bien cette semaine on va ouvrir avec son créneau à lui. C'est une sélection spéciale DJ Originators. C'est ce que vous risquez d'entendre toute l'année si vous restez à l'écoute du programme reggae du mercredi sur les ondes de Campus FM. Donc on commence ça pas plus tard que maintenant avec Monsieur Paulino, Big Up Pops, je te vois. Une sélection spéciale DJ Originator, Uroy et bien plus encore. Je vous laisse découvrir. Monsieur Paulino.
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toujours avec le General Tweez, l'artiste General Tweez en votre compagnie sur les ondes de campus. Ici le morceau Serious Thing, juste avant, c'est écouter Enough Respect, play by the man called Polino sur les ondes.

0: L'artiste génératrice dans votre compagnie sur les ondes de Campus FM, Gone to Neguil.
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C'est la rentrée sur les ondes de Campus FM, la deuxième rentrée avec Monsieur Paulino ce soir pour vous et vous, Stentall. Spécial DJ Originators, Some of the DJ Originators. En tous les cas, on a commencé par Daddy Uroy. On s'est écouté le Dr. Early B. Là, on est avec General Trees, en votre compagnie sur les ondes de Campus. Et le quatrième DJ Originators à vous présenter ce soir avec l'artiste Paulino au contrôle, c'est la Jor.

0: Vous connaissez le poteau, vous connaissez le créneau, tous les mercredis, 20h, 22h, votre tranche de musique jamaïcaine. Yes, big up Pops, rendez-vous la semaine prochaine sur les ondes. Allez, on continue, on enchaîne toujours en votre compagnie, toujours sur les ondes de Campus FM avec des productions plus récentes, des productions sur le label Big Chip, le fils de Freddie McGregor au contrôle. On retrouve le papa Freddie McGregor en combinaison avec Luciano. C'est un des classiques de l'époque, ça s'appelle Night After Night.
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Une spéciale pour mon poteau, mon frérot, La Roge, Hold the Tight. 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Allez, on vous donne rendez-vous la semaine prochaine sur les ondes de Campus FM, même radio, même créneau. Restez bien à l'écoute des programmes.

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L'épisode précédent du morceau caché s'est clos avec une merveille de chanson de Andrea Laszlo De Simone. Rappelons au passage que cette émission est en écoute sur quatre radios du réseau Ferrarock que nous remercions très vivement et très humblement pour la diffusion de cette émission, et qu'elle est également en podcast sur le site de Froggy's Delight, froggydelight.com, où vous pouvez retrouver les émissions précédentes et la playlist. Ce que tu disais, Flavien, pour décrire cette particularité de Andrea Laszlo De Simone, c'est que c'était une sorte de chauffeur, en fait. Et j'aime bien cette métaphore de la figure tutélaire d'un groupe de musique comme celle du chauffeur. Et c'est d'autant plus pertinent, je trouve, en anglais, parce qu'il y a ce mot assez chouette, conductor, qui veut dire un chef d'orchestre. Et aussi, bien sûr, celui qui conduit, y compris un véhicule, mais là en l'occurrence le véhicule ou le vaisseau, disons, c'est le groupe de personnes en train d'exécuter la musique, et c'est le morceau, et c'est aussi le moment du morceau, voilà. Et parmi les conducteurs, entre guillemets, les conductrices les plus remarquables, la première qui me vient à l'esprit, c'est Nina Simone. On pourrait parler aussi de Marcolis, par exemple, et peut-être qu'on y reviendra d'ailleurs. Mais ce que je voudrais diffuser là, c'est un extrait de The Black Saint and the Sinner Lady de Charles Mingus, parce que lui aussi, je crois, il se pose là en termes de conduite. Et le morceau d'ouverture de cet album-là est, je trouve, une très bonne illustration de ce qu'est un chef d'orchestre. Faut-il le rappeler, Nina Simone réfutait l'appellation de jazz à la fin de sa vie. Elle disait le jazz, c'est un mot raciste, réducteur. En réalité, ce que nous sommes, ce que nous faisons, c'est de la musique classique noire. Et ce que nous sommes, ce sont des compositrices et compositeurs de musique classique. Ce morceau-là, de Mingus, le moins qu'on puisse dire, c'est que il donne tout à fait raison à cette idée. Et en parlant d'orchestre, je voulais aussi en profiter, parce que l'occasion se présente là, pour diffuser un morceau d'un groupe de déambulation qui s'appelle Les Pervenches, du Trans Express, une fanfare sur laquelle je suis tombé voilà, comme ça, au hasard de vacances dans la Drôme. Et c'était assez fabuleux ce qu'elle jouait. Et il y a eu ce passage où elle jouait comme ça, un mélange entre des percussions et des espèces de flûtes, voilà, certainement folkloriques du coin, peut-être des flûtes dromoises, je ne sais pas ce que c'est exactement ça.

et ça m'a immédiatement fait penser à Only a Color to Her, ce morceau de Deus que nous n'avons peut-être jamais diffusé dans le morceau caché ou à de rares occasions, alors qu'on a diffusé plein d'autres chansons de ce fabuleux machin qu'est My Sister is My Clock. Dieu sait qu'on l'a poncé dans cette émission. Et Only a Color to Her, c'est drôle parce que c'est pas forcément la chanson qu'on passerait en premier si on voulait diffuser quelque chose d'un peu notable ou représentatif, et pourtant c'est une de celles que j'ai plus souvent en tête en fait, et notamment cette boucle là. J'ai failli appeler ça un sample, mais je crois que c'est pas un sample, je sais pas exactement ce que c'est, mais en tout cas ce truc de flûte là qui tourne en boucle tout le long du morceau, c'est, je trouve, quelque chose qui est un peu évocateur de ce que faisaient justement ces pervenches là dans la rue. Et en l'occurrence, puisqu'on parlait de ça, Tom Barman est plutôt un contre-exemple, malheureusement, de bon chef d'orchestre, quoi. Parce que le moins qu'on puisse dire, c'est que Deus a pas été vraiment un long fleuve tranquille dans son histoire, et que la gestion des rapports humains et de l'ego dans ce groupe a certainement, il y aurait de quoi écrire des romans, je pense, là-dessus, quoi. Et donc voilà, il y a énormément de qualité bien sûr dans notamment les trois premiers albums de Deus. Je pense que tout le monde peut s'accorder à dire ça, et là aussi Dieu sait qu'on en a toujours diffusé beaucoup. Mais voilà, on peut pas nier que Tom Barman soit pas vraiment le modèle type du conducteur qui aurait réussi dans sa mission, quoi.

J'aime vraiment beaucoup l'idée qu'il y a toujours un moment dans une saison du morceau caché où on remet My Sister is My Clock sur la table. C'est un disque qui a été fondateur pour nous, bien sûr, pour l'émission d'autant plus, pour le morceau caché. Et c'est toujours un plaisir de voir qu'on peut le redécouvrir à travers de nouvelles perspectives et à la lumière de nos nouvelles théories fumeuses pour chaque saison. On parlait en off de la beauté des paroles de ce petit extrait cassé. Des paroles qui nous avaient déjà marqué à bien d'égards, mais il y avait encore quelques petits éléments, quelques petites phrases comme ça qui, dont la beauté nous avait encore un peu échappé. Et, c'est tout le génie à cette époque-là de Tom Barman. Et d'ailleurs, c'est toujours aussi un plaisir de reparler du problème Tom Barman dans l'émission. Après, c'est peut-être pas un hasard, cette façon de conduire un groupe, une meute, un clan, des musiciens, si on part du principe que, comme beaucoup d'autres, il s'inspire de ses maîtres à penser musicaux pour ça. C'est pas un secret de dire que Captain Beefheart est une grande influence de Tom Barman, et peut-être qu'il s'en inspirait musicalement, mais peut-être aussi dans sa manière d'interagir avec ses musiciens. Beefheart, lui, c'est un cas d'école assez particulier. On pourrait tirer des comparaisons à ce niveau-là avec un certain Michael Jackson aussi, tiens, parce que ça fait partie de ces gens qui ont une idée assez précise de la musique qu'ils veulent faire, qu'ils veulent obtenir, mais qui ne maîtrisent ni ne jouent, en fait, je pense, d'aucun instrument particulièrement. Ce qui fait d'eux, quelque part, des sortes de dictateurs au sein de leur propre groupe, puisque ils sont leurs mains, quoi. Alors, autant chez Michael Jackson, il y avait aussi des gens pour traduire ses volontés musicales, des Quincy Jones et d'autres. Mais chez Beefheart, tout venait de lui, et c'était particulièrement pénible de jouer avec ce mec-là, notamment dans des situations de studio où tout devait être répété à la lettre. Et tout devait correspondre à l'idée précise que se faisait Captain Beefheart de la musique qu'il voulait obtenir. C'est aussi la différence d'un Brian Wilson qui, lui, avait cette même tendance à avoir déjà en tête le résultat attendu final, mais qui pouvait être un petit peu plus présent auprès des musiciens qui la jouaient pour les transmettre de manière un petit peu plus académique, on va dire, plutôt que par le fouet. Un album comme Trout Mask Replica de Beefheart et du Magic Band, on pourrait, le truc classique, c'est que se dire que c'est un album assez foutraque, déconstruit, brutiste, mais en fait tout ça, et c'est ça qui est particulièrement intéressant, c'est que tout ça est très très très précis en fait dans la démarche et dans la réalisation. Du coup, ce que je voudrais faire là, c'est bien évidemment partir de Deus pour atterrir sur Captain Beefheart, et on va commencer, c'est assez simple, hein, comme proposition. J'imagine que tu avais la même, et peut-être que tu attendais que je rebondisse de cette manière, je me dis, mais ça donne très envie de repasser la chanson de Deus qui s'appelle My Wife Yann, qui est une face B qu'on a déjà passée maintes fois dans l'émission, mais qui utilise des samples de Captain Beefheart dans sa composition, comme une sorte d'hommage. Et je te propose de passer ensuite la chanson de Beefheart tirée de l'album Trout Mask Replica, qui contient donc ces fameux samples. C'est la chanson qui a été utilisée pour My Wife Yann. Et puis pour finir sur un pied de nez et un petit pas de côté, je propose une chanson douce de Captain Beefheart, parce qu'il y en a, en fait. Il y a certains morceaux, et voire même certains albums entiers, souvent un peu décriés d'ailleurs, où Beefheart s'entête à faire des chansons pop, et il y arrive plutôt bien. Celle-ci est tirée d'un album qui est particulièrement mal aimé, qui s'appelle Unconditionally Guaranteed. Et la chanson, cette belle chanson, s'appelle Lazy Song.

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0: Alors, il vient de se passer une espèce de tunnel assez marrant. Au tout départ, j'ai voulu aller en lire un peu plus sur le fait que Captain Beefheart n'était pas un musicien aguerri, n'écrivait pas de musique, parce que tu me l'apprenais, donc je voulais en savoir un petit peu plus. Et c'est effectivement le cas, bien sûr. Il se trouve qu'il jouait un peu d'harmonica. Ça, je me souviens effectivement d'images où on le voit plutôt bien jouer, d'ailleurs, en l'occurrence. Et puis aussi des instruments à hanches. Et d'ailleurs, dans le morceau que tu as choisi de diffuser là, de Charles Mask Replica, on l'entend, c'est lui en fait qu'on entend jouer. Je sais pas, ça doit être du saxophone ténor, j'imagine, ou un autre instrument à hanches. Et là aussi, il en joue de manière plutôt remarquable en fait. Mais effectivement, il ne savait pas écrire la musique et je me suis retrouvé à lire un peu l'histoire de Charles Mask Replica que j'avais un peu oublié, à savoir qu'effectivement, il donnait chacune des parties à jouer à ses musiciens, soit en les sifflant, soit en tapant sur des trucs. Alors la légende que lui a inventée, comme beaucoup de légendes qu'il a inventées lui-même autour de son propre mythe, c'est que en fait tout l'album Charles Mask Replica est tiré d'une session de 8h30 de lui sur un piano en train de tambouriner, de jouer des trucs, et ensuite il a avec ses musiciens retranscrit au coup près aussi sans doute chacun de ses passages pour les faire interpréter à la batterie, à la guitare. Ça a duré des mois. Il vivait dans une espèce d'appartement à deux pièces, comme ça, sans le sou, avec des histoires un peu horribles qui s'est racontées par les musiciens, d'une véritable emprise en fait psychologique et physique de Captain Beefheart sur ses musiciens. Son batteur John Frenchman qui raconte des anecdotes absolument horribles, par exemple d'une fois où Captain Beefheart lui a demandé de jouer une fraise à la batterie, et comme il n'y arrivait pas, Beefheart l'a empoigné, l'a balancé des escaliers en lui disant va faire un tour. Et bon, des anecdotes comme ça, il y en a des douzaines et des douzaines, donc c'est voilà, intéressant et fascinant, et en même temps un peu effrayant aussi de lire tout ça. Et puis la suite de mon tunnel, ça a été une sorte de redécouverte aussi, que en fait, bon, Captain Beefheart, c'est avant tout un peintre, un sculpteur. Il, en fait, apparemment, mais dès l'âge de 4 ans, il était déjà assez suffisamment doué comme sculpteur pour être par exemple le sujet d'une émission de télé ou d'un passage télé comme ça autour de ces sculptures, notamment d'animaux. Et donc je pense qu'il faisait de la musique comme une espèce de vecteur de ce qu'il cherchait à dire artistiquement, mais ça aurait pu être autre chose, et c'était autre chose. Ça a toujours été à côté de la musique, notamment la peinture. Et il y a un enregistrement audio que j'avais jamais entendu jusqu'à aujourd'hui de Beefheart qui lit sa propre poésie. Je suis tombé dessus parce que je suis d'abord tombé sur une vidéo de PJ Harvey en train de lire un poème que Don Van Vliet, donc Captain Beefheart, lui avait écrit. Parce que voilà, PJ Harvey avait envoyé une photo d'elle avec son chat à Beefheart, et en grand amateur d'animaux, en particulier de chats, Beefheart lui avait répondu et lui avait écrit ce petit poème qu'elle lit comme ça. Donc il y a une session filmée de Harvey en train de lire ça. Et une chose en entraînant une autre, ça m'a fait repenser au ton de voix qui est assez fascinant, qui est utilisé aussi bien par PJ Harvey que Beefheart quand il lit ses propres poèmes, et au ton de voix aussi de Sylvia Plath quand elle lisait, puisqu'il y a eu des enregistrements audio de elle en train de lire sa poésie. Et tout ça, bah, ça entraîne une idée, encore une autre idée de notre doppelganger que nous créons à l'occasion de cette saison. Je ne sais plus comment l'appeler aujourd'hui, mais disons mashup cashup, c'était bien, ouais. qui serait de, voilà, de passer ces différents enregistrements là de ces auteurs en train de lire de la poésie, et de jouer un petit peu de musique par-dessus et de voir ce que ça donne.
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5: En parlant de poésie, le dernier Strokes n'en est pas dénué. Je l'ai écouté pour l'instant une fois et je vais y revenir. Ça m'a plu, cette première écoute. J'ai trouvé ça finalement assez surprenant dans les choix qui sont faits, notamment autour d'une certaine douceur. Il y a plusieurs morceaux qui démarrent dans quelque chose d'assez détendu, mais notamment la voix de Casablancas. Je pense qu'il a fait quelque chose. Alors je ne sais pas si c'est un choix comme ça, le connaissant, oui, sûrement. Il doit y avoir un truc un peu esthétique derrière tout ça, dans cette nouvelle diction qui lui donne presque un nouvel accent, c'est marrant. Une nouvelle manière de chanter les voyelles, une ouverture de bouche qui n'était pas la même sur les albums précédents. Je sais pas, peut-être va savoir. Hein. Un prof de chant, un orthophoniste, j'en sais rien. Mais je dis ça sans méchanceté, j'ai toujours adoré la manière dont Casablanca chantait. Je pense que c'est un chanteur extraordinaire, mais là il y a vraiment quelque chose de nouveau, quoi. Peut-être juste une décision de se dire, bah tiens, ça y est, je commence un peu à prendre de la bouteille, de l'âge, et du coup je vais chanter ces choses-là pas pareil, je vais pas poser ma voix pareil. Je me suis toujours dit que Casablancas, là aussi peut-être à tort, hein, j'en sais rien au fond, mais je me suis toujours dit qu'il chantait des paroles très méta au fond, que c'était beaucoup des chansons sur qu'est-ce que c'est être un groupe, et notamment un groupe qui a autant de succès dès le premier album, qu'est-ce que c'est cette vie-là, et voilà, quelque part aussi savoir gérer le syndrome à la fois de l'imposteur et en même temps une sorte complexe peut-être de supériorité, parce que il faut pas oublier un truc, c'est que les Strokes sont un groupe de riches, et c'est comme ça que je voulais conclure cette émission. En fait, il y a quand même une distinction, encore une fois on l'a faite à maintes reprises dans le morceau caché, entre les groupes riches et les groupes pauvres, ou comme disait Mark Eibold de Pavement, les groupes à manager et les groupes sans manager. D'ailleurs, c'est marrant parce que dans ce dernier Strokes, il y a des moments où je les sens s'éloigner un petit peu de l'obsession qu'ils avaient ces dernières années pour Phoenix, pour se rapprocher vers des choses qui vont vers des territoires communs avec, par exemple, Métronomie ou justement Pavement. Il y a certains passages, mais je me suis toujours un petit peu dit ça, mais encore plus sur cet album-là où on pourrait accoler des passages de son Pavement et de celle des Strokes.

Et donc dans ce dernier album des Strokes, avec cette certaine poésie, cette certaine douceur, il y a des moments qui sont jamais très loin du parodique, mais les Strokes ont-ils été un jour éloignés de cette zone-là? Je suis pas sûr. Dès le premier album, en fait, c'était déjà un peu caricatural. Il y a bien sûr cette obsession pour l'autotune, le vocodeur, mais là aussi, en fait, quand on écoute une de nos chansons préférées des Strokes, qui est Out of Control, sur le deuxième Strokes, il y a déjà de l'autotune. Et finalement, c'est drôle parce que Casablanca, derrière ou sous couvert de je préfère ma voix comme ça, il n'y a pas un truc à la Lennon de au fond je déteste ma voix et c'est ça le vrai problème. Je pense qu'au contraire, il y a une forme de je vais pas dire onanisme, mais en tout cas de jouissance à écouter sa voix transformée. Travesti de cette manière-là, auquel il nous rend témoin, et ma foi, en ce qui me concerne, j'ai jamais détourné les yeux, quoi. Voilà, mais en tout cas, oui, ce qui est sûr, c'est que c'est de la musique de riches, c'est de la musique de gens qui ont, s'ils ont eu des problèmes, c'était des problèmes de riches. Et donc on est un petit peu aux antipodes par rapport à ce qui était raconté par exemple précédemment sur Captain Beefheart.

dimanche 4 octobre, le métronome se transforme en véritable terrain d'expression culturelle et de seconde main au cœur du quartier Bordeaux-Rouge à Toulouse. Au programme, vinyle, livres, brocantes, fripes, tatous, expositions de peinture, food truck, mais aussi DJ set, open platine et animation pour les enfants pour faire de cette journée un rendez-vous intergénérationnel où se croisent passionnés, chineurs, artistes et curieux. Plus qu'un simple marché, cet événement propose une expérience immersive mêlant culture indépendante, consommation responsable, création locale et musique.

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Le 21 juillet 1700, dans un petit hameau de l'Orne, Jeanne Mésange est retrouvée morte.

0: Jeanne Mésange est morte il y a plus de 3 siècles, à quelques kilomètres de là où je vis, en Normandie. Que reste-t-il ici de Jeanne? Que reste-t-il de sa vie? De sa mort?
1: Bonjour madame.
2: Bonjour.
1: Je vous donne ça?
2: Oui, il me faudrait la carte d'identité, s'il vous plaît, merci.
1: Bonjour.
2: Et il me faudrait votre sujet de recherche, s'il vous plaît.
1: Alors, c'est sur la commune de la Coulonche. Le meurtre d'une femme en 1700.
2: C'est bon.
1: Merci.
2: Donc j'ai mon collègue qui va aller chercher les documents et on vous les apporte.
1: C'est très gentil, merci.
0: Donc c'est un énorme tas de vieux papiers. Tout grignoté au bord, avec des écritures manuscrites, très très belles, pas facile à déchiffrer. Donc dans ce tas, il doit y avoir des documents qui parlent de Jeanne Mésange, mais je pense que c'est mélangé à plein d'autres procédures. Et la couverture est, pour le plus gros, fermée par un ruban qui a été noué. On peut se demander quand est-ce qu'il a été noué la dernière fois. Je vais l'ouvrir.

0: à déchiffrer. Hein.
1: Ah, tu prends l'habitude. C'est juillet. On a une archive qui est très abîmée.
0: Ouais. Attends, je vais peut-être tomber dessus comme ça. Hein. Je vais laisser regrouper quand même. Donc oui, peut-être qu'on va y avoir des feuillets regroupés sur Jeanne Lavinge. Enquête François Hainaut. Jeanne Le Bory, 9 octobre 1700. Là, c'est pas du tout la même écriture, là. Beaucoup plus petit. Plainte de Nénien des Bonnes contre Jacques Martin. Lui, nous l'avons trouvé gisant. C'est une histoire de malfaiteur qui a volé des quantités de graines, de fruits et de foin.
2: Un pouf.
0: De nuit.
2: Plus que le naturel.
0: Et après... Ah, la coulonche. Ah ben voilà, ce serait peut-être ça. Oui, je pense qu'on est...
1: Madame Maison.
0: Parce que je vois le sergent Blot, je vois la coulonche, le pressoir.
1: Noël.
0: Tu as vu marqué un Noël Renaud ? Ah oui, c'est bon, c'était le dernier. C'est dingue, c'était le dernier de la pile.
3: Dans ce dossier d'archives, il y a une vingtaine de pièces qui racontent les 5 années d'enquête suite à la mort de Jeanne Mésange. Des requêtes, des procès-verbaux, des assignations et des témoignages de voisins. Une choralité de voix à jamais silencieuse.
4: Tout d'un coup, c'est comme si cette personne-là, il y a 300 ans, s'adressait à vous. Alors, je m'appelle Julie Deslondes, donc je suis conservatrice générale du patrimoine et je dirige les archives du Calvados depuis 12 ans. Ce geste de l'écriture, on le visualise et effectivement, il y a vraiment quelque chose de très intime, de très personnel, de très direct dans le lien qu'on noue avec la personne qui a écrit. Voilà, il y a un côté un peu unique dans ce moment où vous ouvrez une liasse qui peut-être n'a pas été ouverte depuis 300 ans. Donc voilà, on est surpris en effet de la fraîcheur même de ce que l'on regarde par rapport au temps qui s'est écoulé. Et en même temps, c'est à la fois, ça s'est très bien conservé, et en même temps, ça peut à tout moment disparaître. Donc c'est à la fois très solide, très fragile, parce qu'effectivement, ça aurait pu... on imagine tout ce qui aurait pu arriver, et qui fait que cette pièce-là, vous ne l'auriez pas entre les mains. La rigueur de l'archiviste est très importante parce que on doit aussi être très attentif à toutes les formes de facilité, voire d'instrumentalisation qui aujourd'hui sont si fortes en matière d'histoire. En revanche, je pense qu'il faut pas du tout se protéger de l'émotion et que l'émotion, au contraire, est très importante. Et qu'il y a des documents qui sont émouvants et on a le droit à partir de là de projeter une partie d'imagination, mais dans le bon sens du terme. C'est-à-dire, oui, on imagine la vie des gens dont on n'a plus qu'une trace, une photo ou une écriture ou une lettre. Ils attendent de nous qu'on les fasse revivre.
5: On est bien le 21 juillet 1700.
6: À ce moment-là, ouais.
5: Ok.
6: Faut pas que je te gêne.
5: Mais parce qu'il n'est pas du tout exclu que je fourche.
6: Oui, mais c'est normal.
5: C'est un peu ma marque de fabrique.
6: Ouais, c'est normal.
3: Ces mots, écrits et prononcés il y a plus de 3 siècles, je les partage avec mes voisins, des Ornais et des Ornaises d'aujourd'hui. Leur voix traverse le temps.
5: Nicolas Pinson, sergent royal en la vicomté de Falaise, immatriculé au bailliage du dit lieu, présent verdier judiciaire résidant à la Sauvagère.
3: Le sergent Nicolas Pinson, et le premier à mentionner le meurtre dans son procès verbal.
5: Sur les 4 à 5 heures après-midi, étant dans la paroisse de la Col... Pardon. Waouh. Attends, c'est juste que, effectivement, la syntaxe, elle est... C'est...
3: Charlie, 36 ans, dirigeant de club sportif.
5: Ayant été averti par plusieurs personnes qu'il y avait une femme morte au village, laquelle femme était appartenant à Noël Renaud de la paroisse de la Coulonche, et à ce que m'ont dit plusieurs personnes que c'était ledit Noël Renaud, son mari, qui l'avait, dans un pressoir, tué et assassiné. M'étant transporté dans ledit pressoir de sur le lieu-là, j'y ai trouvé la dite femme, ce qui fait que j'ai remarqué plusieurs apparitions de coups au visage fort noir et le sang qui lui sortait par le nez. Et sa coiffure, d'un côté hors de sa tête, étant sur le dos à la renverse, avait les mains toutes pleines de terre. Au même instant, le fils de la dite femme et du dit Noël Renaud s'étant mis à crier et à faire quantité de bruit en disant « Ah, le grand bougre, son sac est plein !» Ce à quoi, monsieur le procureur du roi, il vous plaise vous en informer.
3: Ambiance au mois de juillet à la Coulonche, avec cris de rapaces, bruit d'eau qui coule près de la fontaine. Et bruit un peu parasite d'un robot de tondeuse. Le jour même de la mort de Jeanne Mésange, le curé refuse d'inhumer le corps, malgré l'insistance du mari, Noël Renaud, car il juge qu'elle n'est pas morte de façon naturelle.
7: Un décès de cette nature mérite une exacte recherche de sa cause. Nous, ordonnés pour cet effet, l'avons visitée par toutes les parties externes de son corps où nous avons trouvé une contusion sur la partie postérieure et inférieure du pariétal droit, occupant l'espace d'une paume de main avec noirceur.
1: Nous avons fait ensuite ouverture du crâne, de la capacité duquel partie d'exte sortie environ la troisième partie d'un verre de sang noir et tendant à corruption, lequel sang n'a pu être épanché que par chute ou coup violent vers l'endroit contusionné. Après toutes ces observations,
8: estimons
1: que le sujet faible, par son âge de 55 à 60 ans,
8: a pu mourir à raison du sang répandu sous le crâne, par la violence, ou du coup ou de la chute, qui sans doute a été accompagnée d'une syncope très grande, perte de connaissance et aliénation de l'esprit, aidée de la respiration contrainte, d'où s'est suivie une suffocation, causant la mort à la dite Mésange. Nous avons délivré et signé le présent comme vrai pour servir et valoir ce que de raison. Signé Lefebvre et Lesfoul. Donc c'est le procès verbal de visite des chirurgiens qui est daté du 23 juillet 1700. Je suis Lilia Hamza, je suis médecin légiste. Et nous sommes ici dans la bibliothèque de l'Institut médico-légal de Paris, donc qui se trouve quai de la Râpée, et qui est un bâtiment qui a été construit dans les années 1930. Donc voilà, sur lequel nous sommes toujours aujourd'hui. Enfin, l'Institut médico-légal, il y a toujours des autopsies et toujours des médecins légistes, donc depuis une centaine d'années dans ce bâtiment. C'est à la fois très intéressant et je dirais presque même très touchant. Parce que c'est un rapport d'autopsie qui est peut-être moins détaillé que ceux que nous produisons actuellement, mais qui en fait a rien du tout à envier à la description que nous on ferait dans ce cas-là. Ce qu'on apprend, c'est que cette dame a reçu un coup, alors soit par chute, soit par coup de nez, hein, sur la partie droite de la tête, au niveau de la tempe, et que ce coup a provoqué du sang, une irruption de sang dans la boîte crânienne, entre le cerveau et la boîte crânienne, et que le décès, pour les chirurgiens royaux de l'époque,

0: pas combien de temps après la découverte du corps l'autopsie a été réalisée.
1: 3 jours.
0: Voilà, donc on peut aussi se dire que 3 jours, à l'époque, il n'avait pas de moyens de conservation des corps, donc 3 jours en été, en pleine chaleur, dans un lieu qui n'est pas clos, avec un corps qui va être soumis donc à la chaleur, on l'a dit, mais aussi à tous les animaux nécrophages, qui sont, que ce soit les insectes, mais aussi les rats, les chiens, les chats, enfin, tout ce qui va être autour de ce corps, puisqu'elle est, elle est morte sur voie publique, mais en tout cas pas dans sa maison. Donc, que forcément, lorsqu'ils font la visite du corps, 3 jours après, le corps doit être largement dégradé. Donc, cette description de sang noirâtre est sous réserve de ce que nous, on appellerait la putréfaction aujourd'hui, c'est-à-dire un début de décomposition du corps. Et surtout, à cette cause de décès, les chirurgiens royaux ne peuvent se prononcer. C'est-à-dire que nous, on dirait l'intervention d'un tiers ne peut être écartée, puisque le coup qu'elle a reçu sur la tête, c'est soit un accident, elle est tombée, soit on l'a frappée.

0: une griffe.
1: Oui.
0: Trop belle.
2: Une griffe sur le tuyau d'arrosage.
3: C'est pas une mésange.
2: Clément, 41 ans, agriculteur.
3: Oui, et surtout, ce qui est surprenant, c'est qu'il y a une enquête pour une dame à cette époque-là, quoi. Parce que je sais pas si tout était fait. Enfin, je pense que s'il y avait un meurtre dans un coin.
2: Et justement, ce que je vais te demander de lire, c'est le procès-verbal du sergent qui a été dépêché sur place en même temps que les chirurgiens qui sont venus faire l'autopsie.
4: J'ai entré dans le pressoir du dit Renaud où étant gisant le cadavre de la femme dit celui, laquelle ayant trouvé étendu sur le dos le visage penchant, du côté droit un mouchoir sur sa face, laquelle j'ai découverte pour voir s'il y avait quelque apparence de coup donné qui eût causé sa mort. À quoi j'ai remarqué qu'elle avait le nez ensanglanté et un peu, environ plein l'écaille d'une noix, de poison vert sorti par la bouche.
2: Le sergent Blot se heurte à un problème.
4: J'ai demandé à plusieurs personnes, à moi inconnues, si le dit Renaud Mari de ladite défunte était présent.
2: Le mari de Jeanne, Noël Renaud, est absent. Signe selon lui qu'il est coupable.
4: À quoi, m'ayant été dit par plusieurs dédits quidam, que le dit Renaud était allé faire les cierges pour l'inhumation de sa femme. Les autres disaient qu'il était à faire le cercueil. D'autres disaient que le dit Renaud méritait d'être pendu et étranglé et qu'il avait empoisonné sa femme il y avait environ 3 ans. D'autres disaient que le dit Renaud était au presbytère du dit lieu. D'autres disaient qu'il était le long des chemins éloignés ayant peur qu'on ne l'arrêtât.
2: On marche dans le cimetière de la Coulonche. Et des petites plaques avec écrit « Ton absence laisse un vide immense. L'amour triomphe. » Quoi ?
5: Paul Mésange.
2: Paul Mésange ? Attends, j'arrive. Paul Mésange, 1896-1967. Ah ouais. En plus, orthographié avec le S et le A, comme l'oiseau, quoi. Le 26 août 1700, le sergent Nicolas Pinson revient au hameau pour donner des assignations de témoins au voisinage. Il s'est passé un mois depuis la mort de Jeanne Mésange. Ces auditions auront lieu à Falaise, qui se situe à 40 km de la Coulonche.
6: Jacques Morel, 55 ans, parent de la défunte, mais ne sait plus en quel degré.
2: Marc Étienne, 37 ans, menuisier.
6: Dit qu'il a ouï dire que les nommés Noël Renaud et sa défunte femme avaient souvent des différends ensemble. Et dépose que le jour de la mort de sa femme, Léonard Bidot, fils de la dite

0: femme d'un premier lit vint lui demander d'emprunter son cheval pour venir en cette ville, lui disant que Noël Renault venait de tuer sa mère et n'en a aucune autre connaissance.
1: Elle était fort malsaine. Je l'ai vue le jour d'avant sa mort. Elle avait bien de la peine à marcher.
2: Rosanne, 30 ans, architecte.
1: Le jour de sa mort, son fils criait que sa mère était morte. Alors je suis allée voir.
2: Personne n'est témoin direct de la mort de Jeanne.
3: Le nom La Coulonge viendrait du terme latin colonica, longue colline. Dès 1317, La Coulonge est une paroisse dédiée à Notre-Dame des Forêts et des Friches, origine de la fête communale traditionnelle du 15 août.
4: On est donc à la mairie de La Coulonge.
5: Oui.
4: Et vous êtes ?
5: Alors, j'ai Jacques Lecoq, le maire actuel.
6: Et moi, je suis maire honoraire. Je m'appelle Bruno Louise. J'ai été menuisier et c'est pour ça qu'on a été menuisier de père en fils jusqu'à mon père, mon grand-père. J'ai travaillé avec eux. Mon grand-père jusqu'à 62 ans. Moi, je suis né, mes parents, mes grands-parents, en montant jusqu'à. Mes recherches arrêtent à 1600, mais toujours dans la commune.
7: Ah! Donc vous avez des ancêtres contemporains de Jeanne Mésange.
6: Bon, j'en avais entendu parler Jeanne par mon père, donc j'avais entendu parler de ça.
7: Mais quand même, de génération en génération, ça a été raconté un peu dans le village. Et donc cette histoire qu'on vous a racontée même enfant, comment on vous l'a racontée? Qu'est-ce qu'on vous en a dit? Enfin, qu'est-ce que vous...
6: En résumé... Bon, on m'a dit que c'était quelqu'un qui était alcoolique et tout. Bon, sa femme peut-être volage, j'en sais rien. Mais qui... Bon, il avait tué sa femme. Il avait tué sa femme et c'était en gros ce qu'on m'a dit. Mais enfin bon, on se dit, c'est toujours répété, donc toujours... les affaires criminelles qu'il y a, eh ben, on va vite sur l'alcool ou que la femme... les défauts pour la femme, c'est pour l'alcool, c'est le libertinage. Mais pour les hommes, c'est systématiquement l'alcool. Bon, je trouve que c'est assez simple de trouver les excuses à chaque fois comme ça.
7: Et d'ailleurs, elle était peut-être volage, vous avez dit ça. Eh ben,
6: oui, parce que bon, j'ai dit certaines choses, hein, c'est pas...
7: Eh ben, c'est intéressant, parce que de ce que j'ai lu, moi, des archives, ce serait plutôt l'inverse. Enfin, ce serait lui qui voyait une femme régulièrement, et qu'elle, elle s'en plaignait. Et que c'était souvent l'objet de leurs disputes, parce qu'il y avait donc eu... Enfin, tout le monde est d'accord pour dire qu'ils se disputaient beaucoup.
6: Oui, bon, bien sûr, c'est...
4: Maintenant, sur le... Au Coudray, il y a une ferme.
8: Oui.
4: Oui, c'est ça.
8: C'est mon cousin qui a la ferme.
4: Il y a une ferme, mais c'est pas exactement à ce moment-là qu'étaient les maisons.
6: Si, à côté. Si,
4: c'est en contrebas, c'est plus bas.
6: Non, c'est en prolongement. On peut aller voir.
8: D'accord. Il reste la maison en briques et les fameuses maisons en pierre que Alain il a dégagées. Oui. Mais ça peut situer, c'est des vieux bâtiments. Hein. C'est historique. Hein. Ça doit correspondre à peu près dans les époques de.
6: Le Coudray, son grand-père était au Coudray. Mmh.
5: Là ou celle-là, peut-être, je sais pas,
8: C'était plusieurs petites maisons, souvent, c'était
7: ouais,
8: souvent des...
6: Alors, c'était là, qu'on rentrait, les mémoires. Après soir, elle était là.
7: C'était là.
6: Ouais.
7: Et le pressoir, il était
6: là.
7: De ce côté, ouais.
6: À l'intérieur.
7: À l'intérieur.
6: Oui, alors ça peut être là qu'elle habitait.
5: Ouais. Elle habitait quand c'était au Coudray. Et la Ménardière.
9: Ah, il y a toujours la cheminée.
10: Oui. Oui, bah, c'est la cheminée d'époque. Hein, la poutre en bois. La marmite.
11: Quidam, c'est quidam ou quidam ?
12: Quidam.
11: Quidam, tu vois. Ouais. Mince.
12: Quidam.
11: Quidam, ouais. Quidam, on va dire quidam.
12: Ok.
11: Alors. Contre ceux et celles qui ont connaissance que, après l'assassinat, le corps de ladite mésange fut vu la gorge toute comprimée, ayant jeté une abondance de sang par le nez, qui fut levé et proprement essuyé et fort meurtri, et nous voudrait le receler.
2: Comme il n'y a pas de témoignage probant, mais de fortes présomptions, le procureur du roi demande à l'Église, par la voix du curé de la Coulonge, de pousser les paroissiens à témoigner. Cela s'appelle des monitoires. Le curé recueille secrètement, à l'Église ou ailleurs, les témoignages qu'il remet ensuite à la justice.
11: Et généralement, contre tous ceux et celles qui ont connaissance que
2: pour le voisinage de Jeanne Mésange, il y a une obligation morale à témoigner,
11: pas déposer contre lui,
2: sous peine d'excommunication.
11: Leur accusation des mains, leur promettant toutes sortes de reconnaissances, elle ne voudrait le receler. De tous ceux que dessus, circonstances et dépendances, plusieurs ont bonne connaissance pour en avoir vu, su, connu, ouï dire ou aperçu, aient été présents, donner un avis et conseil, et s'ils savent la vérité au préjudice du dit seigneur procureur du roi et du public et à la damnation des âmes des dix malfaiteurs, sous peine d'excommunication. Je vois des images. D'ailleurs, je lis le texte, mais j'ai l'impression de voir des gens devant moi. En fait, j'avais l'impression d'avoir un auditoire. Je me voyais dans une église, voilà. J'ai l'impression de sentir le bois de l'église, tout ça, tu vois. C'est un peu bizarre, mais en fait, j'ai fait abstraction de mon salon. Et puis, comme justement, c'est comment un homme d'église, ça touche le quotidien des gens, que le procureur, ça touche pas du tout le quotidien. Donc, c'est très, très, très loin de leurs préoccupations. Et...
2: Loïc, 43 ans, gardien de cimetière. Céline, 35 ans. Développeuse web.
13: Je n'ai pas connaissance des faits, mais ce jour-là, j'ai entendu par le bruit commun que ma sœur était morte. Alors j'y suis allée par la force d'un bâton, et je l'ai trouvée effectivement morte dans le pressoir.
2: Romain, 38 ans, élagueur.
14: 2 ans avant sa mort, Jeanne avait voulu obtenir des lettres pour se séparer de lui. Et il s'était quitté environ 15 jours, puis il s'était raccommodé.
15: C'était un homme qui a des créatures. Elle m'a dit plusieurs fois que son mari ne l'aimait pas et qu'il l'a maltraitée à cause de ses créatures. Il l'a traitée de charogne, de bougresse et plein d'autres injures encore.
2: Sarah, 47 ans, chef de projet de localisation.
15: Je l'ai vue morte. J'ai remarqué qu'elle avait eu la gorge pressée avec des pouces pour l'étrangler. Les marques étaient toutes noires et j'ai même vu du sang au nez.
16: Ce jour-là, Philippe Langlois et François Lainé étaient au cabaret pour déjeuner. Noël Renaud les a rejoints. Langlois lui a demandé ce qu'il avait, car il avait l'air effrayé. Renaud n'a pas répondu. Et juste après, Léonard, le fils de Jeanne Mésange, sa femme, est arrivé et il s'est mis à crier à Renaud « Ma mère est morte, ma mère est morte. Elle est toute pleine de sang. Retirez-vous, Renaud, et prenez garde. » Langlois a dit à Renaud « Puisque votre femme est morte, retirez-vous. Allez-y. » Après, comme tout le monde en parlait, je suis allé avec d'autres à la maison Renaud. Je suis entré dans le pressoir et j'ai vu le corps de sa femme étendu, les narines toutes pleines de sang et à la gorge deux marques des deux côtés du gosier, comme si elle avait été pressée. Les marques étaient rouges, les ongles étaient imprimés dans la peau.
2: Julien, 42 ans, pépiniériste. À travers leurs mots, leurs paroles, c'est toute la vie d'un couple qui est décrite. Et là, un peu... celle de Jeanne, vivante.
17: À la gorge. Et en effet, elle remarqua quelque peu de choses.
18: Françoise Prodhomme, 40 ans, vivant de son bien.
17: Quelque peu. Elle déclare aussi que s'en retournant un jour de la messe avec ladite Mésange, qui ne voulait pas s'en retourner à la maison de son mari, lui dit plusieurs plaintes de lui, entre lesquelles était celle qu'il avait voulu tuer. Et comme elle marchait le chemin pour se retirer chez un de ses parents, Noël Renaud, son mari, qui s'était retiré dans un coin du chemin pour l'attendre, vint la joindre pour la ramener. Ce que ne voulant faire ladite mésange, disant toujours qu'il l'avait voulu tuer, avec d'autres femmes qui étaient avec elle, la conseillait pour l'obliger de retourner dans sa maison avec son mari, s'offrant même de l'accompagner, ce qu'elle ne purent jamais obtenir d'elle. Quelques raisons qu'elle pût employer pour la persuader, et quelques promesses que le mari lui fit, qu'il ne la toucherait point, elle refusa toujours de le faire sous le seul prétexte qu'elle disait qu'il l'avait voulu tuer. Françoise est témoin que Noël il la surveille pour qu'elle rentre chez elle. Ah oui, et les autres femmes, d'accord, les autres femmes lui conseillaient de retourner avec son mari. Ben oui.
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12: C'est un petit lieu. C'est un espace de l'entre-soi, donc tout le monde sait tout sur tout le monde, en réalité. Personne ne dit rien, mais tout le monde sait tout. En conséquence de quoi, les gens ont dû entendre, ont dû voir, et auraient pu, donc, empêcher. C'est une récurrence dans les affaires contemporaines. On voit, on sait, on ne fait rien. Christelle Tarot, je suis historienne, historienne et féministe, je le précise, parce que pour moi, les deux choses vont ensemble. Cette femme, elle est inscrite dans une trajectoire de violence avec cet homme-là. Donc on constate à travers les archives que Jeanne a connu de multiples épisodes violents, qu'elle a reçu des coups. Son mari, hein, donc qui s'appelle Noël Renaud, passe la limite de la violence domestique ordinaire. Dans cette biographie de violence domestique arrive donc ce jour fatal où le mari, on dirait aujourd'hui, prend un coup de sang, hein, c'est d'ailleurs exactement comme ça qu'on aurait formulé cela, par exemple, au XIXe siècle. On aurait dit que c'est un crime passionnel. Et évidemment, ce n'est pas du tout un crime passionnel. Un féminicide n'est pas un crime passionnel, c'est un crime froid. Ça n'est pas un acte spontané. Le féminicide, d'ailleurs, n'est jamais un acte spontané. C'est un acte qui est préparé par une biographie de violence. C'est très important de le préciser. Ce n'est pas du tout un crime de passion, c'est un crime de pouvoir et de domination. Et il se trouve que dans ma longue carrière, j'ai notamment coordonné un ouvrage assez atypique dans le champ éditorial contemporain, puisqu'il s'agit effectivement d'une histoire mondiale des féminicides qui va de la préhistoire à nos jours. Et ça m'a amené à construire un concept nouveau que j'ai intitulé le continuum féminicidaire. Parce que ce que je voulais montrer finalement, c'est que les fémicides et les féminicides, bah, c'était la part paroxystique du système d'écrasement des femmes, mais que en réalité, on observait souvent de longues biographies de violences dans la vie des femmes féminicidées, comme par exemple les violences physiques, les violences sexuelles, mais qu'il y avait aussi des pans entiers de ce continuum qui participaient en fait de la dynamique, du plus concret au plus symbolique. Il y a une préparation individuelle et collective au féminicide. C'est-à-dire que lorsqu'on s'arrête sur une trajectoire de femme féminicidée, ce que nous allons faire aujourd'hui, eh bien on constate que la femme en question est souvent inscrite dans des violences qui peuvent être d'une certaine manière incorporées, compris par la victime elle-même, parce que les femmes, dans ce continuum féminicidaire, il faut bien le dire, acceptent, considèrent qu'il y a un certain nombre de violences acceptables parce qu'elles ne peuvent pas être en guerre perpétuelle contre les hommes, et puis des violences qui sont inacceptables. Le continuum féminicidaire, eh ben, c'est les violences acceptables et inacceptables, mais il faut bien saisir et comprendre que si on n'avait pas accepté une partie de la violence produite par le système, alors il y aurait peut-être pas ou peut-être moins de violences inacceptables. Donc c'est un outil très utile en fait pour saisir le flux de violence dans lequel les femmes sont projetées de la naissance à la mort. Alors bien sûr, dans une affaire comme celle-là, comme je le disais, dans une affaire de féminicide, il y a une victime directe, hein, donc c'est important de le préciser. Donc la victime directe, bah, c'est Jeanne Mésange. Il y a une victime directe, bien sûr, il y a des co-victimes. Hein. Avant, on appelait ça des victimes collatérales. C'est horrible, qu'est-ce que c'est une victime collatérale ? Là, dans ce cas, les enfants sont adultes, donc ils sont capables de produire un discours mature, et ils sont capables d'attester des faits de violence que leur mère a éventuellement subi. On n'en voit pas tellement la trace, on voit juste la trace de ce fils qui semble tenter bon an mal an quand même de rétablir la vérité sur la mort de sa mère avec toutes les difficultés qui sont les siennes, c'est-à-dire un homme de classe très populaire, illettré, hein, qui ne sait, semble-t-il, ni lire ni écrire, ce qui est quand même totalement banal à l'époque, faut bien dire, ça concerne pas seulement les pauvres, hein, ça concerne évidemment beaucoup de gens. Et puis avec, bien sûr, on dirait aujourd'hui, une absence de réseau d'influence qui lui permettrait de pouvoir influer sur une justice qui est quand même une justice de privilégiés. C'est vrai que ce fils est assez émouvant. Pour moi, ce garçon tient la main de sa mère et veut pas la lâcher. Alors est-ce que c'est la main du petit garçon ? Est-ce que c'est la main de l'homme mature ? En tout cas, il y a quelque chose de joli là-dedans.
2: De son premier mariage, Jeanne Mésange a deux enfants. Ils sont adultes au moment de sa mort. Ils s'appellent Marie et Léonard. L'un et l'autre sont omniprésents autant qu'ils sont absents des archives. Ils n'ont pas été entendus comme témoins. Mais leurs paroles existent à travers les témoignages des voisins. Il semble que Léonard ait entamé des démarches pour rendre justice à sa mère. Mais un acte notarié montre qu'il a dû céder ses droits et abandonner les poursuites par manque d'argent.
19: Ouais, ça c'est carrément les phrases qui existent telles quelles dans les témoignages.
7: Ok.
19: C'est toutes les citations qui concernent la fille de la victime au moment où le meurtre vient d'avoir lieu. Donc, je sais pas si on peut réfléchir à l'état émotionnel de la fille.
7: Ma mère est morte, on a tué ma mère. Donc, c'est ce qu'elle a prononcé en arrivant au pressoir, c'est ça ? Ma mère est morte, on a tué ma mère ! Oh, j'arrive pas à... C'est hyper dur de crier. Ma mère est morte, on a tué ma mère. Mon Dieu, ma mère est morte. Ma mère est morte. Ma mère est morte. Mon compère, ma mère est morte. Viens, s'il te plaît, viens. Vous ont-ils tué, bonne mère ? Vous ont-ils tué, les putains hantés, bien cause de votre mort, ma bonne mère ? Ils vous ont bien massacré.
2: Ce n'est qu'en octobre 1704 que la justice entend à son tour les 23 témoins qui ont parlé grâce au monitoire.
20: J'ai fait donner assignation à Nicolas l'aîné et sa femme, en parlant à ladite femme du dit l'aîné, Noël-Marie et sa femme en parlant à leur personne, Alexandre Guibé parlant à sa personne, René Bidot parlant à sa personne, la femme de Louis Châtel parlant à sa personne.
2: À la suite de ces auditions, le procureur demande l'arrestation du mari de Jeanne Mésange.
20: Thomas Le Pelletier parlant à sa personne.
2: Mais l'ordonnance n'arrive que le 15 juin 1705.
21: C'est un son seul de pas en sabots à la Ménardière.
2: Noël Renaud est arrêté le 14 juillet 1705, soit 5 ans après le meurtre.
22: J'aurais dû prendre mes lunettes.
2: Le jour même, Noël Renaud répond à un interrogatoire qui le met face à ses contradictions.
0: Noël Renault, potier de son métier, de la Coulonche, 50 ans, faisant profession de la religion catholique, apostolique et romaine.
19: Alexis, 73 ans, retraité.
1: C'est-il le sujet pour lequel il est arrêté prisonnier ?
0: L'huissier qui m'a arrêté ce matin m'a dit que c'était pour avoir tué ma femme.
1: En quel temps sa femme a été tuée ? S'en souvient-il ?
0: Il y a déjà longtemps qu'elle est morte. Je ne me souviens pas du jour ni de l'heure.
1: En quel lieu sa femme est morte ?
0: Je l'ai trouvée morte dans le pressoir, contre une pierre.
1: Qu'est-ce que sa femme lui a dit ?
0: Rien, elle était morte.
1: Y avait-il longtemps qu'elle était morte ? Était-elle encore chaude ? Ne signait-elle point par quel endroit de son corps ?
0: Je ne sais point le moment de sa mort, je ne vis point de sang nulle part, et je ne sais pas si elle était chaude.
1: Avait-elle ses coiffes et son bonnet sur sa tête, et l'avait-il touchée ?
0: Je ne me souviens point si elle avait son bonnet. Sa fille m'empêcha de m'approcher.
1: Ma fille, ne dit-elle pas plusieurs fois en sa présence ? Ma mère est morte, on a tué ma mère.
0: Non, je ne l'ai point entendue.
1: Lorsqu'il vit sa femme dans le pressoir, n'avait-elle pas le visage meurtri et du sang au nez ?
0: Je n'ai rien vu.
1: Sa femme n'avait-elle pas des noirceurs autour du col et du sang à la bouche ?
0: J'en ai point vu.
1: S'était-il aperçu que sa femme fut malade ou incommodée le jour où elle mourut ?
0: Elle se plaignait toujours de la tête et de l'estomac.
1: Était-il présent lorsque les chirurgiens en firent la visite ?
0: Non. Je n'en avais pas le cœur ni la hardiesse.
1: Lorsqu'il vit arriver les chirurgiens et le sergent, ne se sauva-t-il pas au travers des jardins ?
0: Je suis resté derrière une haie et j'y suis resté toujours jusqu'à ce qu'ils fussent partis.
1: D'où vient qu'il se retira et craignait-il que le dit Belranger l'arrêtât ?
0: Je me suis retiré parce qu'on m'a dit de le faire.
1: Lui remontons que ce ne fut donc pas le chagrin de voir ouvrir sa femme qui l'obligea à se retirer, mais la peur d'être arrêté prisonnier. Était-il dans le pressoir lorsqu'elle tomba ?
0: J'étais pour lors au cabaret de la Ménardière. C'est là que le fils de ma femme vint me dire qu'elle était morte et que j'eus à m'en venir.
1: Le jour de sa mort, n'avait-il pas eu du bruit avec elle et ne lui avait-elle pas reproché qu'il avait des putains et ne l'a-t-il pas dérouté dans le pressoir ?
0: J'étais contre la porte quand elle m'a reproché d'avoir des putains. Je lui ai répondu qu'elle était simple de croire cela, mais je ne l'ai pas décoiffée.
1: Lui remontant qu'il ne dit pas la vérité, puisqu'elle fut trouvée dans le pressoir, toute décoiffée, et son bonnet hors de dessus sa tête.
0: Je n'en sais rien.
1: Fut-il deux fois ce jour-là au cabaret ?
0: Non.
1: Lui remontant qu'il déguise la vérité, puisqu'il ne fut qu'une fois au cabaret. Il y a apparence que c'était après avoir laissé sa femme à la porte du pressoir. Ce qui présume que c'est lui qui l'a assassiné. Ce fait, avons cessé de l'interroger. Lecture à lui faite des interrogations et réponses, lesquelles lui a dit contenir vérité y persistant, a marqué déclarant ne savoir écrire ni signer. Après quoi, nous avons remis le dit Noël Renault aux mains du dit Caron, concierge, chargé d'en faire bonne et sur garde, et pour cet effet lui fera mettre les fers aux pieds en la manière accoutumée.
19: Trois mois plus tard.
3: Requérons que l'édite lettre de grâce obtenue par ledit Renaud au mois d'août dernier.
19: Noël Renaud obtient la grâce du roi Louis XIV.
3: Soit entérinée et en conséquence qu'il jouisse du bénéfice d'Issel à telle fin que de raison.
19: Jérôme, 61 ans, réalisateur.
3: À laquelle fin les portes de la conciergerie lui seront ouvertes et admonestrées de vivre sagement à l'avenir. Fait à Falaise le 5 octobre 1705. Signé D.E.
23: Dans l'Ancien Régime, vous êtes coupable, donc vous êtes condamné, en général à mort, ou à la déportation, etc. Et si vous n'êtes pas coupable, vous êtes libre. Donc voilà, on n'a pas pu faire la preuve éclatante et définitive de sa culpabilité, donc on le gracie, on le relâche. Ça semble assez logique au regard des usages judiciaires de l'époque. Et puis on gracie assez vite, Et le type ressort blanc comme neige et peut commencer une nouvelle vie. Probablement, on peut s'inquiéter pour la suivante. Parce que un homme qui a féminicidé une femme et qui exerce une violence de ce type, on peut imaginer qu'il va pas s'arrêter là.
19: Noël Renaud est tout de même entendu par le procureur une dernière fois.
1: Lorsqu'il poussa sa femme à l'entrée du pressoir, il ne l'aurait pas prise auparavant par la gorge avec sa main, et s'il ne lui donna point dans le moment quelques coups de poing dans l'estomac, et s'il ne fut pas dans la vue de l'étrangler ?
0: Je la poussai seulement de la main, ne croyant pas lui avoir fait de mal.
19: Il reconnaît avoir poussé son épouse à l'entrée du pressoir, mais prétend que cela ne l'a pas tuée. Il nie avoir tenté de l'étrangler.
1: Pourquoi, ayant fait tomber sa femme rudement, il ne l'a pas aidée à la relever ?
0: Je ne crois pas l'avoir tuée.
1: Revenant voir sa femme morte, ne remarqua-t-il pas qu'elle avait une noirceur à la gorge, comme elle avait été pressée ?
0: Non.
1: Le jour du décès de sa femme, eut-il querelle avec elle ?
0: Je n'ai pas d'autre réponse à faire que ce qui est employé dans mes lettres.
23: Il dit « Oui, bon, je l'ai un peu poussé, je l'ai un peu frappé, mais enfin, il n'y a pas de quoi faire un drame. » Bah si, c'est un drame, parce qu'elle est morte. Hein. Donc le déni de la violence, le déni du désir de tuer, et bien sûr le déni du pouvoir et de la domination qui sous-tendent l'ensemble des actes. Parce que c'est parce qu'il se considère en droit de le faire qu'il le fait. Et ça aussi, ça montre les seuils de tolérance vis-à-vis de la violence, parce que toutes les études montrent que lorsqu'une société... voit de très nombreux fémicides ou féminicides, c'est toujours parce que d'une manière ou d'une autre, la société l'autorise. La société et les institutions. La société, c'est-à-dire l'État et les institutions qui composent cet État et cette société. Et donc, cette impunité qui est connectée au privilège masculin, qui est lui-même un symptôme du système d'écrasement des femmes qui est lui-même un sous-produit d'un patriarcat ultra-violent et brutal, compose en fait le paysage du drame de manière extrêmement puissante. Et ça, c'est une récurrence. C'est une récurrence parce que dans Féminicide, une histoire mondiale, des cas comme celui de Jeanne Mésange, j'en ai plein. J'en ai plein partout. Et j'en ai plein tout le temps.
3: Nous avons, suivant l'avis du dit seigneur rapporteur et de l'assistance uniforme, entériné les dites lettres de pardon et rémission, obtenues par ledit Renaud au mois d'août dernier, pour, par l'impétrant, jouir du bénéfice d'Icelle, ainsi qu'il appartiendra, à laquelle fin les prisons lui seront ouvertes. Enjoint à lui de faire un service pour le repos de l'âme de la dite Mésange.
19: Après l'orage, premier chant d'oiseau.

cette histoire singulière, elle est singulière parce que chaque être humain est unique. Et qu'à chaque fois qu'on brise cela, l'unicité d'un être humain, on détruit l'humanité entière. Jeanne Maison, j'ai deux fées vivantes maintenant. Un nom, un visage, une trajectoire, une vie. J'ai toujours eu l'impression que ce travail les rendait vivantes à nouveau. Leur redonner humanité, individualité, les ramener dans la lumière.

0: Alors, les mésanges. Regarde ça. Toute proche. La petite bleue, là. Et les charbonnières derrière. Ok. Des fois, j'appelle le dos tourné, que je les entends dans mon dos, ils sont déjà là. Des fois, j'en ai compté 20, hein, là, hein. Le matin. Donc, la mésange zinzinule. De la mésange derrière. Bon, là, il n'y a pas encore beaucoup de champs, mais c'est plutôt des cris. Et j'apprends, champ par champ, oiseau par oiseau, à reconnaître les espèces d'oiseaux qui chantent. Donc, l'été, même si je ne vois pas l'oiseau, pour certains, même si j'en connais, allez, 15-20, pas plus, hein, j'arrive quand même à certifier qu'ils sont présents par le son. Ouais. Alors là, par exemple, j'entends la corneille noire. Tu vois, j'ai pas besoin de la voir.
1: Donc, là, normalement, c'est le dossier dans lequel on va pouvoir trouver l'acte de naissance de Jeanne Mésange. Donc, dans l'année 1640.
2: Il.
3: Bidou.
2: Non.
3: Jeanne Bidou.
2: Mésange A. C'est difficile quand même, hein. Fille de Baptiste.
3: Est-ce qu'on ne demanderait pas au monsieur, là, nous dire ce qu'il lit. Je suis d'accord. Et on l'enregistre.
2: Oui.
4: Là.
3: Oui.
4: Oui. Donc, le troisième jour de mai 1640, Jeanne Mésange, fille de Baptiste Mésange, et de...
2: Ah, c'est ça qu'on n'a pas.
4: Ses pères et mères, a été baptisée en l'église de La Coulonche, est nommé par Jeanne Bidot et...
1: Jeanne Mésange est née en mai 1640 à La Coulonche de Baptiste Mésange et Martine Guibé. Elle épouse Hiérosme Bidot à 15 ans. 7 ans plus tard, elle accouche de Marie Bidot puis de Léonard Bidot. Jeanne a 27 ans quand son premier mari meurt. L'année suivante, elle se remarie avec Martin l'aîné. En 1670, Jeanne épouse Noël Renaud, de 16 ans son cadet. Ensemble, ils donnent naissance à Pierre Renaud. Jeanne a 40 ans. Le mercredi 21 juillet 1700, Catherine Moulin, 30 ans, est la dernière personne à l'avoir vue vivante. Elle dit que Jeanne plantait de la porrette dans son jardin. Elle avait 60 ans. En 1704, 4 ans après la mort de Jeanne Mésange, son fils, Léonard, a une fille. Et il l'appelle Jeanne. Et il l'appelle Jeanne. Et il l'appelle Jeanne. Il l'appelle Jeanne.

0: Petite Mésange, un documentaire de Laurine Estrade, avec la complicité de Jean-Baptiste Bonnet. Avec les voix de Charlie, Clément, Marc-Étienne, Rosanne, Loïc, Céline, Romain, Sarah, Julien, Jérôme et Alexis. Merci à Julie Deslondes et Maxence Philippe des Archives départementales du Calvados, ainsi qu'à Mathieu Le Goïc des Archives départementales de l'Orne. Pour leur participation, merci à Christelle Tarot, au docteur Lilia Hamza de l'Institut médico-légal de Paris et à la préfecture de police de Paris. Merci à Jackie Lecoq et Bruno Louise de la mairie de la Coulonche. Merci à Arlette Farge et Mylène Pardoen pour leurs conseils. Merci à Maëlle Cariou, Christine Delpy, Claire Latsag, Françoise Cullier et Mathieu Veillard. Musique, Rituel du vent de Naïssam Djalal. Un rivage et à l'infini de Gaspard Claus. 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